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2: Il est 3h.

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5: Eddy Perron, bonjour, c'est l'heure de s'informer sur Radio Bonheur. Le festival Il est temps d'en rire, ça se passe au lac de Genneval, qui est un site absolument superbe. Alors pendant tout l'été, vous pourrez applaudir sur scène deux comédiens qui vont jouer 15 rôles différents, avec un spectacle plein d'humour. Et puis il y a aussi des humoristes, comme par exemple Laurence Bibot ou encore Véronique Gallo. Tout ça est à découvrir au lac de Genneval. Il y a aussi des spectacles pour les tout-petits. Plus d'infos, vous allez sur le site ilestemps-d'en-rire.be, ilestemps-d'en-rire.be, et c'est jusqu'au 4 septembre, et c'est durant tout l'été. Nous sommes avec Lorraine Dumoulin, qui est guide touristique pour la Maison du Tourisme de Thouin. Alors, on peut découvrir la Bille d'Aune. Dans quel état elle est ?
6: Elle est en ruine, mais c'est ce qui fait tout son charme, parce que c'est la plus belle des belles, de toute façon.
5: Non, ça, je n'en doute pas, évidemment.
6: Ah ben oui, évidemment, ça c'est... aujourd'hui, la Bille d'Aune, on attend les travaux, donc il est probable que cette saison touristique-ci, vous rencontriez, si vous venez nous voir, mais des grues, des travaux, parce qu'elle se fait belle, encore plus belle, pour les années à venir, et pour qu'on puisse encore la garder quelques années.
5: Oui, c'est vrai qu'à un moment donné, on m'avait dit que c'était un peu dangereux, parce que bon, les travaux sont indispensables, hein.
6: Ah oui, elle souffre vraiment du temps. Elle est quand même là. Les bâtiments que l'on voit, certains, c'est du 16e, du 18e siècle. Ils ont subi des incendies. Le temps, tout simplement, qui fait son œuvre. Et donc, il est temps de la prendre en charge, effectivement.
5: Enfin, il y a la carrosserie. On peut là se réconforter, hein, tout près, là, pour aller boire un verre.
6: Ah oui, la salle de traiteur est toujours là, évidemment. Et puis, vous avez tout le recal. La brasserie aussi de l'Abbaye d'Aune, qui est juste au-dessus. Où effectivement on peut aller prendre un verre, et là les bâtiments sont en meilleur état, effectivement.
5: On va faire un petit tour du côté de Nivelles, avec notamment une initiative intéressante. Il s'agit de Nivelles Village. Cet événement organisé par la SBL Nivelles Commerce est le rendez-vous incontournable des saveurs du Brabant Wallon. Il revient pour faire vibrer le cœur de la ville tout au long du printemps et de l'été. Jusqu'au 9 septembre, la Grand Place de Nivelles se transforme chaque mercredi en un véritable village gourmand et festif. Pas moins de 17 food trucks vous y attendent pour un tour du monde des saveurs. Il y aura de la cuisine locale aussi, des spécialités du monde, des douceurs sucrées, des boissons rafraîchissantes. Rendez-vous à Nivelles Village régulièrement. C'est sur la Grand Place. Vous voulez plus d'infos, vous appelez au 0470 55 45 38. 0470 55 45 38. Un événement incontournable cet été à Nivelles. Allez, on file au lac de l'Odeur et plus particulièrement au Spin à Froidchapelle. C'est pour les jeunes, c'est pour les vieux, c'est pour tout le monde en fait. Les plus jeunes à partir de 7 ans peuvent par exemple s'essayer à la Extreme Tower, une tour qui culmine à 12 mètres de haut et qu'on dévale à l'aide de toboggans. Le Spin possède aussi un parcours aquatique gonflable, un tire-fesses pour pratiquer le téléski nautique ou encore le wakeboard ou une piste gonflable de skimboard. Vous voulez en savoir un petit peu plus, et bien vous allez sur le site thespin.be, thespin.be. Merci de nous avoir écoutés. À tout à l'heure.
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8: Bonjour à tous. Aujourd'hui, vendredi, nous fêtons Christophe de Cordouc. Le dicton « pluie violente à la Saint-Christophe peut mener à la catastrophe ». 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
10: Bonjour à tous. Bélier, des signes encourageants montrent que vos efforts portent leurs fruits. Continuez à croire en vos capacités, vous êtes sur la bonne voie. Taureau, vous débordez d'énergie, mais veillez à ne pas vouloir tout accélérer. Savourez les moments qui se présentent aussi. Gémeaux, la journée favorise les échanges sincères en amour. Les discussions permettent aussi d'y voir clair et de mieux définir vos envies. Cancer, vos résultats professionnels sont reconnus à leur juste valeur. Une évolution positive récompense votre implication et votre sérieux. Lion, restez fidèle à vos valeurs. C'est votre authenticité qui inspire confiance et vous vaut le respect de votre entourage. Vierge, votre assurance attire l'attention, mais vous pensez aussi aux petits détails du quotidien qui demande votre présence. Balance, l'écoute et le dialogue renforcent votre relation. Une décision commune se prépare, alors prenez le temps de trouver le meilleur accord ensemble. Scorpion, vous avez le recul nécessaire pour exprimer ce qui vous tient vraiment à cœur. Une conversation sincère peut améliorer votre relation. Sagittaire, votre intuition vous guide vers les bons choix et les bonnes associations, s'il en est question. Capricorne, ne cherchez pas à brûler les étapes. Hein. Accordez-vous aussi une pause pour préserver votre équilibre et votre réflexion, surtout. Verseau, vous avez envie de vivre l'instant présent sans trop vous projeter. Vous profitez de belles expériences du quotidien tout en restant à l'écoute de vos envies. Rien ne presse. Poisson, l'ambiance professionnelle peut être agitée. Gardez votre calme et privilégiez la neutralité pour traverser cette période sereinement. Je vous souhaite une excellente fin de semaine à tous. À bientôt.
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0: Il pleut sur la capitale ce matin.
1: Journée estivale en Gaume aujourd'hui.
0: Les hauteurs du pays seront baignées d'un grand soleil.
1: Quel que soit le temps, il y a toujours un coin de ciel bleu grâce aux larges

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2: il est 5h.
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6: Eddy Piron, bonjour. Vous voulez découvrir des voitures exceptionnelles, des old-timers, des young-timers ou encore des voitures de prestige? Eh bien, sachez qu'il y a une association qui s'appelle Static Cars qui vous invite tous les dimanches sur le parking du MediaMarkt de Waterloo pour découvrir ces voitures et boire un petit verre entre amis. Attention, on n'abuse pas de l'alcool. C'est à partir de 18 ans, c'est tout à fait gratuit et c'est tout au long des vacances. Vous voulez plus d'infos? Vous allez sur le site static-cars.be, static-cars.be. Allez, on va faire un petit tour du côté de Thoricourt. Commune verte réputée tant pour sa brasserie et ses produits slow food que pour son printemps musical, Silly offre aux randonneurs de nombreux endroits de détente et de découverte. De village en village et de château en château, deux balades vous emmènent à travers les bois de l'entité et sa campagne vallonnée. Tout ça à la découverte de quatre châteaux qui ont fait l'histoire de la contrée. Alors si vous voulez vous imprégner de l'époque médiévale ou encore de l'époque de la Renaissance, rendez-vous à Thoricourt. Vous voulez plus d'infos, eh bien vous allez sur le site visitewapi.be, visitewapi.be. Nous sommes avec Lorraine Demoulin qui est guide touristique, notamment pour la maison du tourisme de Thoin. Alors Lorraine, il y a plein de choses qu'on peut découvrir à Thoin, notamment la cité médiévale. Qu'est-ce qu'on entend par cité médiévale de Thoin?
7: Ce sont les ruelles, les postilles de Thoin. Donc on emmène les gens au cœur de Thoin, là où on ne va pas d'habitude, dans les jardins suspendus aussi, dans ces terrasses qui sont exceptionnelles puisqu'elles bénéficient d'un microclimat par exemple. Et donc on peut y découvrir des vignes, le Clos des Oives par exemple, des espèces exotiques. Et puis quand on va à la cité médiévale, on revient par la grande rue ou par les remparts de Thoin et on voit d'en haut, on voit la ville basse. Et donc là aussi, on peut découvrir plein de choses.
6: Est-ce qu'on voit le Spantol?
7: Ah, on peut passer par le Spantol, ça dépend de votre guide et des demandes, mais effectivement, on peut passer par la Bombarde qui veille toujours sur Thoin.
6: Allez, on va découvrir les confréries à Tubize. Organisées le 23 août, la journée annuelle des confréries rassemble une cinquantaine de confréries culinaires wallonnes et bruxelloises, une façon de découvrir ou de redécouvrir de nombreux plats, boissons ou ingrédients locaux. Vous voulez plus d'infos, vous allez sur le site jac26.be, jac26.be. Je vous souhaite une bonne journée.

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1: Bonjour à tous, aujourd'hui vendredi, nous fêtons Christophe de Cordouc. Le dicton « pluie violente à la Saint-Christophe peut mener à la catastrophe ». Les anniversaires nous arrivent avec les 76 ans de Rousselani de Varsienne, les 7 ans de mariage de Sabrina et Jordi de Houillet, les 65 ans de François-Jean-Marc de Châtelet, les 67 ans de Palmeri Vincenzo de Chapelle et un bon anniversaire également à ma collègue Justine Guéry de la boucherie Ganti à Fleurus.
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3: Bonjour à tous. Bélier, des signes encourageants montrent que vos efforts portent leurs fruits. Continuez à croire en vos capacités, vous êtes sur la bonne voie. Taureau, vous débordez d'énergie, mais veillez à ne pas vouloir tout accélérer. Savourez les moments qui se présentent aussi. Gémeaux, la journée favorise les échanges sincères en amour. Les discussions permettent aussi d'y voir clair et de mieux définir vos envies. Cancer, vos résultats professionnels sont reconnus à leur juste valeur. Une évolution positive récompense votre implication et votre sérieux. Lion, restez fidèle à vos valeurs. C'est votre authenticité qui inspire confiance et vous vaut le respect de votre entourage. Vierge, votre assurance attire l'attention, mais vous pensez aussi aux petits détails du quotidien qui demande votre présence. Balance, l'écoute et le dialogue renforcent votre relation. Une décision commune se prépare, alors prenez le temps de trouver le meilleur accord ensemble. Scorpion, vous avez le recul nécessaire pour exprimer ce qui vous tient vraiment à cœur. Une conversation sincère peut améliorer votre relation. Sagittaire, votre intuition vous guide vers les bons choix et les bonnes associations, s'il en est question. Capricorne, ne cherchez pas à brûler les étapes. Hein. Accordez-vous aussi une pause pour préserver votre équilibre et votre réflexion, surtout. Verseau, vous avez envie de vivre l'instant présent sans trop vous projeter. Vous profitez de belles expériences du quotidien tout en restant à l'écoute de vos envies. Rien ne presse. Poisson, l'ambiance professionnelle peut être agitée. Gardez votre calme et privilégiez la neutralité pour traverser cette période sereinement. Je vous souhaite une excellente fin de semaine à tous. À bientôt.

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2: Il est 6h.
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5: Eddy Piron, l'heure de s'informer sur Radio Bonheur. Les Coparcs Aventure, c'est à tourner, c'est l'activité familiale par excellence, adaptée aux enfants dès 5 ans et conçue pour s'amuser à son propre rythme. Il y a de tout, des passerelles aériennes, des parcours à crobranches et surtout deux tyroliennes impressionnantes de plus de 333 mètres. Vous voulez découvrir tout ça, vous allez sur le site ecoparc-aventure.com, ecoparc-aventure.com. De la bière à la pierre, à vélo, eh bien, c'est ce qu'on vous invite à faire en découvrant notamment la Saint-Feuillin, qui est une bière absolument succulente, et puis on découvre aussi l'abbaye de Saint-Feuillin. Alors ça, c'est un petit tour à vélo qu'on fait notamment à travers Écossine, et on découvre ainsi son célèbre château fort. Ce sont des balades régulièrement organisées au départ de la rue Courte à Gottigny. Vous voulez davantage de renseignements, vous allez sur le site centrissime.be, centrissime.be. Nous sommes avec Laurence Grégoire, la directrice de l'atelier 642 situé à Marcinelle, à la rue des Lestiennes, et elle propose ce qu'on appelle des séances de flamenco, plus exactement des tablaos de flamenco, finalement dans une petite salle. C'est très intimiste ces spectacles?
6: Oui, c'est très intimiste. Alors le principe, c'est qu'on soit dans un espace effectivement restreint où le public est très très proche des protagonistes, très très proche des artistes, et comme c'est une danse qui vibre énormément, mais en fait on a vraiment le plancher qui tremble de par leurs prestations, et il y a cette proximité qui fait qu'on a vraiment aussi la connexion avec l'intensité de leur regard, avec la sueur, avec l'intensité du mouvement, et donc c'est particulièrement impressionnant. Alors oui, on est dans un petit lieu, mais on est quand même une petite centaine autour d'eux. Et voilà, un peu serré, il y a un petit bar, c'est très cosy, c'est très, c'est parfois même un côté kitsch un peu dans la décoration, mais ça fait tout le charme du lieu, avec tous ces petits éclairages, ces petites loupiottes. Et
5: puis vous avez des artistes étrangers qui viennent volontiers se perdre à la rue des Lestiennes à Marcinelle.
6: Effectivement, donc c'est une chance, mais un petit miracle, mais rien. Un petit miracle n'arrive jamais seul, dit-on, et donc avec l'énergie que nous déployons, bien voilà, on parvient à mettre ces concerts en place, et les artistes reviennent vraiment volontiers, ou on en découvre d'autres, ou alors ils décident de travailler avec un autre ensemble, et donc moi je découvre encore un tas d'artistes que je n'ai jamais vus, mais qui sont enchantés de passer par ici, et qui d'ailleurs font souvent à la fin de nuit ou la fin de soirée tardivement pour nous accompagner.
5: Ils découvrent cette spécialité typiquement carolo. Vous voulez davantage de renseignements, parce qu'il y a des cours aussi, hein, plein de trucs. Hein. Vous allez sur le site atelier642.com, atelier642.com. Pendant les vacances, vous avez envie de jouer les Robins des Bois, et bien sachez que le Laser Game de Ottigny propose notamment une activité intéressante. Le principe est très simple, deux équipes s'affrontent dans une arène délimitée et doivent toucher leurs adversaires avec des flèches. Ces flèches sont disposées au centre du terrain de jeu et la partie commence par une course effrénée pour aller récupérer les munitions. C'est en tout cas fort intéressant si vous aimez courir et pratiquer l'arc à flèches. Ça se passe donc au Laser Game Belgium, rue de Franconie à Ottigny, c'est durant toutes les vacances. Vous voulez plus d'infos, vous appelez au 0478 17 30 62, 0478 17 30 62. Voilà de quoi vous amuser pendant les vacances, et c'est pour les gens de 14 à 65 ans. Eddy Piron, je vous souhaite une bonne journée sur Radio Bonheur.

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1: Bonjour à tous, aujourd'hui vendredi, nous fêtons Christophe de Cordouc. Le dicton « pluie violente à la Saint-Christophe peut mener à la catastrophe ». Les anniversaires nous arrivent avec les 76 ans de Rousselani de Varciennes, les 7 ans de mariage de Sabrina et Jordi de Houillet, les 65 ans de François-Jean-Marc de Châtelet, les 67 ans de Palmieri Vincenzo de Chapelle et un bon anniversaire également à ma collègue Justine Guéry de la boucherie Ganti à Fleurus.
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3: Bonjour à tous. Bélier, des signes encourageants montrent que vos efforts portent leurs fruits. Continuez à croire en vos capacités, vous êtes sur la bonne voie. Taureau, vous débordez d'énergie, mais veillez à ne pas vouloir tout accélérer. Savourez les moments qui se présentent aussi. Gémeaux, la journée favorise les échanges sincères en amour. Les discussions permettent aussi d'y voir clair et de mieux définir vos envies. Cancer, vos résultats professionnels sont reconnus à leur juste valeur. Une évolution positive récompense votre implication et votre sérieux. Lion, restez fidèle à vos valeurs. C'est votre authenticité qui inspire confiance et vous vaut le respect de votre entourage. Vierge, votre assurance attire l'attention, mais vous pensez aussi aux petits détails du quotidien qui demande votre présence. Balance, l'écoute et le dialogue renforcent votre relation. Une décision commune se prépare, alors prenez le temps de trouver le meilleur accord ensemble. Scorpion, vous avez le recul nécessaire pour exprimer ce qui vous tient vraiment à cœur. Une conversation sincère peut améliorer votre relation. Sagittaire, votre intuition vous guide vers les bons choix et les bonnes associations, s'il en est question. Capricorne, ne cherchez pas à brûler les étapes. Hein. Accordez-vous aussi une pause pour préserver votre équilibre et votre réflexion, surtout. Verseau, vous avez envie de vivre l'instant présent sans trop vous projeter. Vous profitez de belles expériences du quotidien tout en restant à l'écoute de vos envies. Rien ne presse. Poisson, l'ambiance professionnelle peut être agitée. Gardez votre calme et privilégiez la neutralité pour traverser cette période sereinement. Je vous souhaite une excellente fin de semaine à tous. À bientôt.
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2: Il est 7h.
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5: Bonjour à tous. Les écoles de la Fédération Wallonie-Bruxelles recevront 29 euros par élève du primaire pour financer la gratuité des fournitures scolaires, désormais étendue aux 4e et 5e années, alors que les parents concernés ont dépensé en moyenne 102 euros pour le petit matériel à la rentrée 2025. C'est ce qu'indique ce mardi une enquête de la Ligue des familles menée auprès de 1146 familles. L'organisation s'interroge sur la manière dont les établissements combleront les 73 euros de différence. Jusqu'à l'an dernier, les écoles primaires recevaient 77 euros par enfant pour les années couvertes par la gratuité, première, deuxième et troisième primaire. Le montant tombe à 29,42 euros cette année scolaire et à 24,52 euros ensuite, tandis qu'en maternelle, le montant passera de 62,58 euros à 20,46 euros. Les marges d'économie paraissent limitées. Plus de 90% des familles réutilisent déjà du matériel d'une année à l'autre. Quand elles rachètent, c'est d'abord pour remplacer des fournitures abîmées ou épuisées, dans 80% des cas. Ensuite, parce que l'école réclame du matériel que l'élève ne possède pas encore, 44%. Seuls 10% des achats neufs répondent à un souhait du parent ou de l'enfant. Pour financer le surplus, les écoles devront rogner sur d'autres postes importants, à moins qu'elles n'augmentent d'autres frais mis à charge des parents, selon Madeleine Guyot, directrice générale de la Ligue des familles. En secondaire, où la gratuité ne s'applique pas, la facture reste la plus lourde, avec 151 euros de petit matériel, 150 euros de manuel et 79 euros de photocopie par élève pour un plafond légal fixé à 75 euros. L'école impose la possession d'un ordinateur personnel à 29% des élèves du secondaire et il s'avère nécessaire en pratique pour 44% d'entre eux. Le matériel informatique coûte en moyenne 333 euros. La Ligue des familles demande dès lors au gouvernement de relancer une inspection systématique des écoles maternelles et primaires, d'adapter le financement par élève s'il se révèle insuffisant et de planifier l'extension de la gratuité des fournitures au secondaire. Le ministre wallon du territoire, François Deken, refuse que Google pompe de l'eau dans la Sambre pour refroidir son futur centre de données à Farciennes. Le ministre a décidé de refuser au géant américain un permis modificatif. « Je ne souhaite pas m'engager dans un contexte hydrologique qui change en profondeur », a expliqué le ministre au soir. En fait, Google souhaite refroidir ce deuxième centre avec de l'eau puisée dans la Sambre voisine, tandis qu'un premier data center quasi achevé conserve son système de refroidissement par air. Après un avis positif de l'administration wallonne des voies hydrauliques, un permis modificatif a été octroyé, mais il a fait l'objet d'un recours d'un citoyen. S'appuyant sur un examen mené par ses services, le ministre a refusé le permis en vertu du principe de précaution dans le contexte de sécheresse en Wallonie actuellement. La réalité du changement climatique s'impose à nous et doit modifier notre approche de ce type de dossier. Je n'ai pas suffisamment de visibilité pour garantir que dans les années à venir, la région pourra assumer le prélèvement d'eau demandé par Google. Il y a trop d'incertitudes en l'état et il y a un risque d'engager la responsabilité, notamment financière, de la région, a expliqué François Deken. Google a confirmé analyser la décision du ministre. Le groupe américain a la possibilité d'introduire un recours au Conseil d'État contre les décisions ministérielles. Football avec le programme du week-end en Pro League. Il s'agira de la troisième journée de championnat et elle débutera ce soir par un derby wallon. À 20h45, la Halle Louvière ira défier le Standard de Liège. Samedi à 16h, Zulte Waregem Beveren, match qui sera suivi par Sporting de Charleroi Malines à 18h15, ainsi qu'Antwerp Genk à 20h45. Et puis dimanche, Lommel recevra Westerlo à 16h, tandis qu'à 18h30, le FC Bruges reçoit son voisin, le CSC. CS Bruges. Enfin, un mot de la Challenger Pro League, deuxième journée de championnat. Après leur victoire lundi dernier contre le FC Liège, les Framborins joueront dimanche à domicile. Ils recevront à 19h15 le Sporting d'Hasselt. Ce vendredi, le temps deviendra plus instable avec un ciel souvent très nuageux et des averses fréquentes durant l'après-midi, principalement dans le nord et le centre du pays. Quelques éclaircies pourront faire leur apparition en soirée. Côté température, les maxima seront de 21 degrés. On referme ici ce bulletin d'info. Je vous souhaite de passer une excellente journée à l'écoute de votre radio régionale.

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3: 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Le dicton « pluie violente à la Saint-Christophe peut mener à la catastrophe ». Les anniversaires nous arrivent avec les 76 ans de Rousselani de Varciennes, les 7 ans de mariage de Sabrina et Jordi de Houillet, les 65 ans de François-Jean-Marc de Châtelet, les 67 ans de Palmieri Vincenzo de Chapelle et un bon anniversaire également à ma collègue Justine Guéry de la boucherie Ganti à Fleurus.
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5: Bonjour à tous. Bélier, des signes encourageants montrent que vos efforts portent leurs fruits. Continuez à croire en vos capacités, vous êtes sur la bonne voie. Taureau, vous débordez d'énergie, mais veillez à ne pas vouloir tout accélérer. Savourez les moments qui se présentent aussi. Gémeaux, la journée favorise les échanges sincères en amour. Les discussions permettent aussi d'y voir clair et de mieux définir vos envies. Cancer, vos résultats professionnels sont reconnus à leur juste valeur. Une évolution positive récompense votre implication et votre sérieux. Lion, restez fidèle à vos valeurs. C'est votre authenticité qui inspire confiance et vous vaut le respect de votre entourage. Vierge, votre assurance attire l'attention, mais vous pensez aussi aux petits détails du quotidien qui demande votre présence. Balance, l'écoute et le dialogue renforcent votre relation. Une décision commune se prépare, alors prenez le temps de trouver le meilleur accord ensemble. Scorpion, vous avez le recul nécessaire pour exprimer ce qui vous tient vraiment à cœur. Une conversation sincère peut améliorer votre relation. Sagittaire, votre intuition vous guide vers les bons choix et les bonnes associations, s'il en est question. Capricorne, ne cherchez pas à brûler les étapes. Hein. Accordez-vous aussi une pause pour préserver votre équilibre et votre réflexion, surtout. Verseau, vous avez envie de vivre l'instant présent sans trop vous projeter. Vous profitez de belles expériences du quotidien tout en restant à l'écoute de vos envies. Rien ne presse. Poisson, l'ambiance professionnelle peut être agitée. Gardez votre calme et privilégiez la neutralité pour traverser cette période sereinement. Je vous souhaite une excellente fin de semaine à tous. À bientôt.
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5: il est 8h.
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8: Bonjour à tous. L'incendie des Hautes-Fagnes était au cœur des débats hier en commission de l'intérieur à la Chambre. Du côté du PS, on a demandé la mise en place d'une commission spéciale qui devrait être orientée solution. Ainsi, on ne pourra pas dire qu'on ne savait pas, a déclaré le chef de groupe Pierre-Yves Dermagne. Les socialistes ont rappelé avoir approuvé la décision de l'actuel gouvernement de rendre pérenne l'indexation de la dotation aux zones de secours. Ils ont aussi appelé à réorienter une partie des moyens qui seront consacrés à la défense vers la sécurité publique. Éric Thiébaut a de son côté dénoncé une nouvelle fois la réforme de la protection civile portée par le gouvernement Michel en 2017. Il a aussi réclamé l'élaboration d'une circulaire sur les incendies en zone boisée. La tenue d'une telle commission est très hypothétique. Dans la majorité, on a rappelé qu'une évaluation était d'ores et déjà prévue. C'est une obligation légale, a souligné la libérale Catherine Delcourt, ajoutant s'inscrire en faux contre les allégations de manque de préparation. Faisons d'abord l'évaluation, a ajouté Xavier Dubois pour les engager. Le centriste a appelé à renforcer l'attractivité du statut de pompier et à augmenter la part fédérale dans le financement des zones de secours. La députée bourgmestre de Jallet, la MR Victoria Vandenberg, a de son côté dénoncé l'indécence à ses yeux de certains membres de l'opposition face au feu qui touche les Hautes-Fagnes depuis vendredi dernier et qui frappe notamment sa commune. C'est insultant pour celles et ceux qui se battent sur le terrain, a-t-elle ajouté, pointant tous ceux qui font campagne sur des cendres encore chaudes. Le ministre de l'Intérieur, Bernard Quintin, a lui défendu la manière dont les différents services du pays ainsi que l'aide internationale travaillent depuis le déclenchement de l'incendie. Il a justifié plusieurs choix posés ces 6 derniers jours par les autorités, comme l'absence d'activation d'une phase fédérale. Une phase provinciale ne signifie pas que le niveau fédéral est absent, a-t-il répété à plusieurs reprises. Au contraire, dès le début, les effectifs et des moyens fédéraux ont été mobilisés et mis à la disposition des opérations sur le terrain. Le ministre a aussi justifié la solidarité interprovinciale et européenne déployée sur le terrain, niant que la Belgique n'était pas préparée. Enfin, Bernard Quintin a indiqué souhaiter préserver et renforcer la capacité de la protection civile à l'avenir. Le ministre wallon du territoire, François Deken, refuse que Google pompe de l'eau dans la Sambre pour refroidir son futur centre de données à Farciennes. Le ministre a décidé de refuser au géant américain un permis modificatif. « Je ne souhaite pas m'engager dans un contexte hydrologique qui change en profondeur », a expliqué le ministre au soir. En fait, Google souhaite refroidir ce deuxième centre avec de l'eau puisée dans la Sambre voisine, tandis qu'un premier data center quasi achevé conserve son système de refroidissement par air. Après un avis positif de l'administration wallonne des voies hydrauliques, un permis modificatif a été octroyé, mais il a fait l'objet d'un recours d'un citoyen. S'appuyant sur un examen mené par ses services, le ministre a refusé le permis en vertu du principe de précaution dans le contexte de sécheresse en Wallonie actuellement. La réalité du changement climatique s'impose à nous et doit modifier notre approche de ce type de dossier. Je n'ai pas suffisamment de visibilité pour garantir que dans les années à venir, la région pourra assumer le prélèvement d'eau demandé par Google. Il y a trop d'incertitudes en l'état et il y a un risque d'engager la responsabilité, notamment financière, de la région, a expliqué François Decken. Google a confirmé analyser la décision du ministre. Le groupe américain a la possibilité d'introduire un recours au Conseil d'État contre les décisions ministérielles. Football avec le programme du week-end en Pro League. Il s'agira de la troisième journée de championnat et elle débutera ce soir par un derby wallon. À 20h45, la Halle Louvière ira défier le Standard de Liège. Samedi à 16h, Zulte Waregem Beveren, match qui sera suivi par Sporting de Charleroi Malines à 18h15, ainsi qu'Antwerp Genk à 20h45. Et puis dimanche, Lommel recevra Westerlo à 16h, tandis qu'à 18h30, le FC Bruges reçoit son voisin, le CS Bruges. Enfin, un mot de la Challenger Pro League, deuxième journée de championnat. Après leur victoire lundi dernier contre le FC Liège, les Framborins joueront dimanche à domicile. Ils recevront à 19h15 le Sporting d'Hasselt. Ce vendredi, le temps deviendra plus instable avec un ciel souvent très nuageux et des averses fréquentes durant l'après-midi, principalement dans le nord et le centre du pays. Quelques éclaircies pourront faire leur apparition en soirée. Côté température, les maxima seront de 21 degrés. On referme ici ce bulletin d'info. Je vous souhaite de passer une excellente journée à l'écoute de votre radio régionale.

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1: 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Le dicton « pluie violente à la Saint-Christophe peut mener à la catastrophe ». Les anniversaires nous arrivent avec les 76 ans de Rousselani de Varsienne, les 7 ans de mariage de Sabrina et Jordi de Houillet, les 65 ans de François-Jean-Marc de Châtelet, les 67 ans de Palmieri Vincenzo de Chapelle et un bon anniversaire également à ma collègue Justine Guéry de la boucherie Ganti à Fleurus.
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3: Bonjour à tous, Bélier, des signes encourageants montrent que vos efforts portent leurs fruits. Continuez à croire en vos capacités, vous êtes sur la bonne voie. Taureau, vous débordez d'énergie, mais veillez à ne pas vouloir tout accélérer. Savourez les moments qui se présentent aussi. Gémeaux, la journée favorise les échanges sincères en amour. Les discussions permettent aussi d'y voir clair et de mieux définir vos envies. Cancer, vos résultats professionnels sont reconnus à leur juste valeur. Une évolution positive récompense votre implication et votre sérieux. Lion, restez fidèle à vos valeurs. C'est votre authenticité qui inspire confiance et vous vaut le respect de votre entourage. Vierge, votre assurance attire l'attention, mais vous pensez aussi aux petits détails du quotidien qui demande votre présence. Balance, l'écoute et le dialogue renforcent votre relation. Une décision commune se prépare, alors prenez le temps de trouver le meilleur accord ensemble. Scorpion, vous avez le recul nécessaire pour exprimer ce qui vous tient vraiment à cœur. Une conversation sincère peut améliorer votre relation. Sagittaire, votre intuition vous guide vers les bons choix et les bonnes actions. Association, s'il en est question. Capricorne, ne cherchez pas à brûler les étapes. Hein. Accordez-vous aussi une pause pour préserver votre équilibre et votre réflexion, surtout. Verseau, vous avez envie de vivre l'instant présent sans trop vous projeter. Vous profitez de belles expériences du quotidien tout en restant à l'écoute de vos envies. Rien ne presse. Poisson, l'ambiance professionnelle peut être agitée. Gardez votre calme et privilégiez la neutralité pour traverser cette période sereinement. Je vous souhaite une excellente fin de semaine à tous. À bientôt.
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2: il est 9h.
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5: Bonjour à tous. La Belgique passe à la vitesse supérieure dans son soutien civil à l'Ukraine. Environ 150 millions d'euros y sont consacrés depuis 2025. La reconstruction ne peut attendre le lendemain de la paix. Elle commence dès maintenant, a expliqué le ministre des Affaires étrangères et de la Coopération, Maxime Prévost, au cours d'une visite de travail de 2 jours en Ukraine. Ce déplacement a mené le chef de la diplomatie dans différents lieux. À Kiev, via l'agence de la coopération Enabel, la Belgique a libéré 1,75 million d'euros pour financer l'aménagement de 2 salles d'opération de chirurgie maxillofaciale dans l'hôpital régional de Kiev. Un autre défi auquel l'Ukraine doit faire face est la réintégration de ses vétérans. Maxime Prévost en a rencontré quelques-uns ainsi que le ministre en charge de cette question. En effet, quand ces vétérans sont blessés et sont à l'hôpital, ils sont soignés, ils sont payés, mais pas quand ils sortent. Ils font face à des problèmes physiques, mais aussi souvent d'ordre mental. La Belgique a libéré 4 millions d'euros pour financer intégralement une plateforme dans le cadre d'un programme de l'OTAN. Le projet vise à moderniser le système numérique du ministère des Vétérans et à rendre les services qui leur sont destinés plus accessibles. 10 millions d'euros seront encore investis dans le développement d'un centre national d'excellence consacré au traitement des grands brûlés, l'un des domaines d'expertise de la Belgique. Un projet auquel collaborera le Grand Hôpital de Charleroi aux côtés de l'hôpital militaire Reine-Astrid. La vie économique reçoit également un soutien de la coopération belge. 6 millions d'euros seront investis par BioInvest, la société belge de soutien à l'économie privée dans les pays émergents. Un fonds apportera des capitaux à long terme à des entreprises ukrainiennes affectées par la guerre et qui ont besoin de financement pour poursuivre leur croissance et leur relance. Le ministre wallon du territoire, François Deken, refuse que Google pompe de l'eau dans la Sambre pour refroidir son futur centre de données à Farciennes. Le ministre a décidé de refuser au géant américain un permis modificatif. « Je ne souhaite pas m'engager dans un contexte hydrologique qui change en profondeur », a expliqué le ministre au soir. En fait, Google souhaite refroidir ce deuxième centre avec de l'eau puisée dans la Sambre voisine, tandis qu'un premier data center quasi achevé conserve son système de refroidissement par air. Après un avis positif de l'administration wallonne des voies hydrauliques, un permis modificatif a été octroyé, mais il a fait l'objet d'un recours d'un citoyen. S'appuyant sur un examen mené par ses services, le ministre a refusé le permis en vertu du principe de précaution dans le contexte de sécheresse en Wallonie actuellement. La réalité du changement climatique s'impose à nous et doit modifier notre approche de ce type de dossier. Je n'ai pas suffisamment de visibilité pour garantir que dans les années à venir, la région pourra assumer le prélèvement d'eau demandé par Google. Il y a trop d'incertitudes en l'état et il y a un risque d'engager la responsabilité, notamment financière, de la région, a expliqué François Deken. Google a confirmé analyser la décision du ministre. Le groupe américain a la possibilité d'introduire un recours au Conseil d'État contre les décisions ministérielles. Football avec le programme du week-end en Pro League. Il s'agira de la 3e journée de championnat et elle débutera ce soir par un derby wallon. À 20h45, la Halle Louvière ira défier le Standard de Liège. Samedi à 16h, Zulte Waregem Beveren, match qui sera suivi par Sporting de Charleroi Malines à 18h15, ainsi qu'Antwerp Genk à 20h45. Et puis dimanche, Lommel recevra Westerlo à 16h, tandis qu'à 18h30, le FC Bruges reçoit son voisin, le CS Bruges. Enfin, un mot de la Challenger Pro League. 2e journée de championnat. Après leur victoire lundi dernier contre le FC Liège, les Framborins joueront dimanche à domicile. Ils recevront à 19h15 le Sporting d'Asselt. Ce vendredi, le temps deviendra plus instable avec un ciel souvent très nuageux et des averses fréquentes durant l'après-midi, principalement dans le nord et le centre du pays. Quelques éclaircies pourront faire leur apparition en soirée. Côté température, les maxima seront de 21 degrés. On referme ici ce bulletin d'info. Je vous souhaite de passer une excellente journée à l'écoute de votre radio régionale.

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1: 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Le dicton « pluie violente à la Saint-Christophe peut mener à la catastrophe ». Les anniversaires nous arrivent avec les 76 ans de Rouslani de Varsienne, les 7 ans de mariage de Sabrina et Jordi de Houillet, les 65 ans de François-Jean-Marc de Châtelet, les 67 ans de Palmieri Vincenzo de Chapelle et un bon anniversaire également à ma collègue Justine Guéry de la boucherie Ganti à Fleurus.
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3: Bonjour à tous. Bélier, des signes encourageants montrent que vos efforts portent leurs fruits. Continuez à croire en vos capacités, vous êtes sur la bonne voie. Taureau, vous débordez d'énergie, mais veillez à ne pas vouloir tout accélérer. Savourez les moments qui se présentent aussi. Gémeaux, la journée favorise les échanges sincères en amour. Les discussions permettent aussi d'y voir clair et de mieux définir vos envies. Cancer, vos résultats professionnels sont reconnus à leur juste valeur. Une évolution positive récompense votre implication et votre sérieux. Lion, restez fidèle à vos valeurs. C'est votre authenticité qui inspire confiance et vous vaut le respect de votre entourage. Vierge, votre assurance attire l'attention, mais vous pensez aussi aux petits détails du quotidien qui demande votre présence. Balance, l'écoute et le dialogue renforcent votre relation. Une décision commune se prépare, alors prenez le temps de trouver le meilleur accord ensemble. Scorpion, vous avez le recul nécessaire pour exprimer ce qui vous tient vraiment à cœur. Une conversation sincère peut améliorer votre relation. Sagittaire, votre intuition vous guide vers les bons choix et les bonnes association s'il en est question. Capricorne, ne cherchez pas à brûler les étapes. Hein. Accordez-vous aussi une pause pour préserver votre équilibre et votre réflexion surtout. Verseau, vous avez envie de vivre l'instant présent sans trop vous projeter. Vous profitez de belles expériences du quotidien tout en restant à l'écoute de vos envies. Rien ne presse. Poisson, l'ambiance professionnelle peut être agitée. Gardez votre calme et privilégiez la neutralité pour traverser cette période sereinement. Je vous souhaite une excellente fin de semaine à tous. À bientôt.
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5: Eddy Piron, bonjour, bienvenue sur Radio Bonheur. Vous aimez les armes anciennes, les souvenirs historiques et militaires? Eh bien, il y aura le 4e Salon International d'Enghien. Ce sera le 30 août de 9h à 15h. Ça se passera au Parc d'Enghien, situé à l'avenue Elisabeth à Enghien. Alors évidemment, si vous voulez davantage de renseignements pour réserver votre place, éventuellement un emplacement, vous n'hésitez pas à appeler au 0475 938 125, 0475 938 125. Durant cet été, n'hésitez pas à découvrir la réserve naturelle des Marionville à Carnion. 65 hectares de marais et d'étangs à perte de vue, 65 grands terrains de football, quoi. Alors, l'histoire de cette réserve est liée à l'exploitation du charbon. Il faut savoir que pendant très longtemps, on a exploité le charbon. Et puis, par la suite, les terrains ont commencé à s'affaisser pour laisser place à un vaste plan d'eau au milieu des prairies. Très peu exploitables, les prairies ont été petit à petit abandonnées par les agriculteurs, mais la nature n'aime pas le vide, elle est revenue et des nouvelles zones de marais ont été créées. Une faune et une flore sauvages se sont installées. Et puis en 1978, la réserve naturelle des Marionville, qui s'étend sur les communes de Saint-Guilain et Carnion, est née. C'est à découvrir. Pour voulez plus d'infos, vous allez sur le site natagora.be et vous allez notamment sur la page dédiée aux réserves. Vous voulez découvrir de la peinture à l'huile à la façon des frères Van Eyck? C'est fort intéressant et c'est jusqu'au 23 août à l'Hôtel des Libertés, Grand Place à Jodogne. Dans la première moitié du 15e siècle, née en Flandre, une nouvelle peinture à l'huile attribuée aux frères Van Eyck, peintres et alchimistes. Leur procédé, qui requiert de la patience, est basé sur l'alternance et les différentes propriétés des couches grasses et des couches maigres. Alors si vous voulez en savoir un petit peu plus, sachez que les élèves d'Hélène Fay se sont fixés le but de découvrir cette merveilleuse technique des anciens et ils vous la font découvrir jusqu'au 23 août, donc à l'Hôtel des Libertés, Grand Place à Jodogne. Vous voulez plus d'infos, vous allez sur le site culturejodogne.be, culturejodogne.be. La maison Losso, c'est un hôtel de maître de type Art Nouveau qui a été occupé longtemps par Léon Losso, un intellectuel de la région de Mons. Cette maison Losso, il faut absolument la découvrir. Il y a une bibliothèque avec 100 000 ouvrages. Et justement, en prélude à la visite de cette maison qui est classée, eh bien, les responsables vous accueillent dans le centre d'interprétation de la maison Losso, dont la scénographie renvoie à l'univers de la bibliothèque et du cabinet de curiosités si cher à Léon Losso. Vous y aborderez notamment le thème de l'Art Nouveau, les collections et les passions de Losso et la découverte de l'édition originale d'Une saison en enfer de Rimbaud. Léon Losso, pour rappel, est né à Tours en 1869 dans une famille aisée. Il deviendra avocat et aura notamment une activité intellectuelle intense. Il acquérera notamment cet hôtel de maître situé rue de Nimy à Mons. Vous voulez plus d'infos, vous allez sur le site maisonlosso.be, maisonlosso.be. Je vous souhaite de bons moments sur Radio Bonheur.

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3: Bonjour à tous, aujourd'hui vendredi, nous fêtons Christophe de Cordouc. Le dicton « pluie violente à la Saint-Christophe peut mener à la catastrophe ». Les anniversaires nous arrivent avec les 76 ans de Rousselani de Varsienne, les 7 ans de mariage de Sabrina et Jordi de Houillet, les 65 ans de François-Jean-Marc de Châtelet, les 67 ans de Palmieri Vincenzo de Chapelle et un bon anniversaire également à ma collègue Justine Guéry de la boucherie Ganti à Fleurus.
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5: Bonjour à tous, Bélier, des signes encourageants montrent que vos efforts portent leurs fruits. Continuez à croire en vos capacités, vous êtes sur la bonne voie. Taureau, vous débordez d'énergie, mais veillez à ne pas vouloir tout accélérer. Savourez les moments qui se présentent aussi. Gémeaux, la journée favorise les échanges sincères en amour. Les discussions permettent aussi d'y voir clair et de mieux définir vos envies. Cancer, vos résultats professionnels sont reconnus à leur juste valeur. Une évolution positive récompense votre implication et votre sérieux. Lion, restez fidèle à vos valeurs. C'est votre authenticité qui inspire confiance et vous vaut le respect de votre entourage. Vierge, votre assurance attire l'attention, mais vous pensez aussi aux petits détails du quotidien qui demande votre présence. Balance, l'écoute et le dialogue renforcent votre relation. Une décision commune se prépare, alors prenez le temps de trouver le meilleur accord ensemble. Scorpion, vous avez le recul nécessaire pour exprimer ce qui vous tient vraiment à cœur. Une conversation sincère peut améliorer votre relation. Sagittaire, votre intuition vous guide vers les bons choix et les bonnes associations, s'il en est question. Capricorne, ne cherchez pas à brûler les étapes. Hein. Accordez-vous aussi une pause pour préserver votre équilibre et votre réflexion, surtout. Verseau, vous avez envie de vivre l'instant présent sans trop vous projeter. Vous profitez de belles expériences du quotidien tout en restant à l'écoute de vos envies. Rien ne presse. Poisson, l'ambiance professionnelle peut être agitée. Gardez votre calme et privilégiez la neutralité pour traverser cette période sereinement. Je vous souhaite une excellente fin de semaine à tous. À bientôt.
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8: Édith Piron, bonjour. L'info de votre région, c'est sur Radio Bonheur. L'Office du tourisme de Nivelles organise des visites guidées de la ville à la demande, en français, en néerlandais, en anglais, en allemand. Les touristes isolés trouveront aussi les fascicules des attractions et des circuits promenades dans le bureau d'accueil situé pas loin de la Grand Place au 48 rue des Saints. Ils pourront ainsi découvrir la collégiale ainsi que la belle ville de Nivelles avec différents aspects, hein, le quartier Saint-Jacques, la tour Simone, le parc de la Dodène ou encore le musée communal. Vous voulez plus d'infos? Vous n'hésitez pas à aller sur le site tourisme-nivelles.be, tourisme-nivelles.be. Le dimanche des tout-petits, eh bien c'est une initiative que l'on doit au Kedi. C'est l'occasion pour les tout-petits de 3 ans de découvrir des films adaptés à leur âge. Ce sont des dessins animés pour la plupart. Alors si vous voulez découvrir la programmation de ces dimanches pour les tout-petits, eh bien vous n'hésitez pas à aller sur le site kedis.be, ou alors vous réservez au 071 31 71 47, 071 31 71 47. On vous invite à découvrir la carrière d'Aubourg durant les vacances. Plusieurs dates sont prévues et c'est proposé par la Maison des sciences de la vie et de la terre. C'est l'occasion de découvrir un écosystème rare, une faune et une flore tout à fait exceptionnelle. C'est pour tous les publics. Comme je vous le disais, plusieurs dates sont prévues. Pour en savoir un petit peu plus, vous allez sur le site msvt.be, msvt.be. Allez, on va faire un petit tour du côté de Chimay, plus particulièrement à Lompré, un des plus beaux villages de Wallonie. Il est notamment bordé par l'eau blanche. Autrefois, Lompré était une fortification gauloise, romaine et puis féodale. C'est l'occasion de découvrir des maisons de pierre et puis un magnifique pont du XVIIIe siècle et un patrimoine religieux tout à fait exceptionnel. Des balades sont régulièrement organisées. Vous voulez plus d'infos, vous appelez au 060 21 54 04 060 21 54 04. 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
2: Il est midi.
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5: Bonjour à tous. Le CETC a annoncé cette semaine avoir écrit à la direction de TUI pour obtenir des éclaircissements sur l'avenir de la flotte, de la production et de l'emploi en Belgique. Le syndicat socialiste demande une concertation urgente après les récentes déclarations du CEO Sébastien Hebel. Si aucune concertation sociale sérieuse n'a lieu dans les 7 jours, le CETC déposera un préavis de grève. La semaine dernière, dans un entretien accordé à l'Écho, le CEO du groupe avait indiqué envisager de réduire la flotte en Belgique en raison d'un contexte fiscal défavorable. Comme Ryanair, TUI s'oppose à la hausse de la taxe aéronautique. Le CETC précise que le groupe a depuis nuancé ses informations, mais souligne que les propos de Sébastien Hebel ont soulevé des questions importantes, restées sans réponse. En effet, le conseil d'entreprise a déjà annoncé que certaines destinations seraient supprimées, tandis que les fréquences augmenteraient sur d'autres, selon l'organisation syndicale, pour qui ces changements ont un impact direct sur la capacité de la flotte nécessaire, la production et l'organisation du travail en Belgique. Le CETC demande donc des éclaircissements sur les scénarios à l'étude et sur leurs conséquences possibles pour les activités belges. Le syndicat juge également inacceptable que de telles potentielles décisions soient d'abord rendues publiques dans la presse. En effet, l'évocation d'une nouvelle réduction de la flotte basée en Belgique suscite une grande inquiétude parmi le personnel. Un personnel qui ne peut pas être laissé dans l'incertitude pendant des semaines. TUI possède 20 avions basés en Belgique et emploie 2100 personnes. Le ministre wallon du territoire, François Deken, refuse que Google pompe de l'eau dans la Sambre pour refroidir son futur centre de données à Farciennes. Le ministre a décidé de refuser au géant américain un permis modificatif. « Je ne souhaite pas m'engager dans un contexte hydrologique qui change en profondeur », a expliqué le ministre au soir. En fait, Google souhaite refroidir ce deuxième centre avec de l'eau puisée dans la Sambre voisine, tandis qu'un premier data center quasi achevé conserve son système de refroidissement par air. Après un avis positif de l'administration wallonne des voies hydrauliques, un permis modificatif a été octroyé, mais il a fait l'objet d'un recours d'un citoyen. S'appuyant sur un examen mené par ses services, le ministre a refusé le permis en vertu du principe de précaution dans le contexte de sécheresse en Wallonie actuellement. La réalité du changement climatique s'impose à nous et doit modifier notre approche de ce type de dossier. Je n'ai pas suffisamment de visibilité pour garantir que dans les années à venir, la région pourra assumer le prélèvement d'eau demandé par Google. Il y a trop d'incertitudes en l'état et il y a un risque d'engager la responsabilité, notamment financière, de la région, a expliqué François Deken. Google a confirmé analyser la décision du ministre. Le groupe américain a la possibilité d'introduire un recours au Conseil d'État contre la décision ministérielle. Football avec le programme du week-end en Pro League. Il s'agira de la troisième journée de championnat et elle débutera ce soir par un derby wallon. À 20h45, la Halle Louvière ira défier le Standard de Liège. Samedi à 16h, Zulte Waregem Beveren, match qui sera suivi par Sporting de Charleroi Malines à 18h15, ainsi qu'Antwerp Genk à 20h45. Et puis dimanche, Lommel recevra Westerlo à 16h, tandis qu'à 18h30, le FC Bruges reçoit son voisin, le CS Bruges. Enfin, un mot de la Challenger Pro League, deuxième journée de championnat. Après leur victoire lundi dernier contre le FC Liège, les Framborins joueront dimanche à domicile. Ils recevront à 19h15 le Sporting d'Asselt. Ce vendredi, le temps deviendra plus instable avec un ciel souvent très nuageux et des averses fréquentes durant l'après-midi, principalement dans le nord et le centre du pays. quelques éclaircies pourront faire leur apparition en soirée. Côté température, les maxima seront de 21 degrés. On referme ici ce bulletin d'info. Je vous souhaite de passer une excellente journée à l'écoute de votre radio régionale.

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1: 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Le dicton « pluie violente à la Saint-Christophe peut mener à la catastrophe ». 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
6: Édith Piron, bonjour, c'est l'heure de s'informer sur Radio Bonheur. On file dans le Brabant wallon et plus particulièrement à Laâne. Vous habitez Laâne et vous avez une idée pour votre commune, eh bien tentez votre chance et participez à la nouvelle édition du budget participatif. 15 000 € seront affectés à un projet d'intérêt général pour Laâne. Le budget participatif permet aux associations de Laâne et aux comités de quartier de s'impliquer activement dans l'aménagement et l'amélioration de leur cadre de vie. Vous avez un projet, une idée intéressante, eh bien n'hésitez pas à prendre contact avec la commune de Laâne. Attention, votre projet doit être déposé avant le 31 août. Vous appelez au 02 634 05 30, 02 634 05 30. Pour les 120 ans des bâtiments Gramme et de la maçonnerie du campus universitaire de Charleroi, une chasse au trésor Totemus a été créée. Comme fil conducteur, la chasse vous amène à rencontrer des personnages de Charleroi, des personnages emblématiques, comme par exemple Paul Pasteur ou encore Jules Destrée. Au fil des rues, vous découvrez les témoins architecturaux de cette période ainsi que d'autres plus récents chargés d'histoire locale et qui ont façonné le visage actuel de la ville de Charleroi. C'est proposé en partenariat avec la province de Hainaut. Vous voulez plus d'infos, vous allez sur le site totemus.com. Une journée spéciale pour aller à la rencontre des sculpteurs de Soigny, ce sera le 25 août. Cette visite invite à remonter le temps au fil des rues de Soigny, à la découverte de son patrimoine, de son architecture et des traces géologiques qui s'y cachent. Ce sera aussi l'occasion d'aller à la rencontre de sculpteurs qui officient encore. C'est une proposition de l'Office du tourisme de Soigny, qui est située rue du Lombard à Soigny. Attention, il faut réserver si vous voulez participer à cette journée spéciale. Vous appelez au 065 34 73 76 067 34 73 76. Kids and Us, c'est une chouette association pour jeunes qui est située à Nivelles et durant les vacances, elle organise des stages photo. Les jeunes de 12 à 16 ans pourront découvrir l'art de la photo. Sous tous ses angles, hein, ce sera à la fois du ludique, du pédagogique. Ils pourront apprendre à faire de la mise en scène, à prendre des photos sur le terrain. Bref, c'est fort intéressant. C'est donc proposé par Kids and Us, situé place Émile Delalieu à Nivelles. C'est durant les vacances, mais il faut s'inscrire, évidemment. Vous allez sur le site initiationphoto.com, initiationphoto.com, ou vous appelez au 0499 55 81 61, 0499 55 81 61. Amusez-vous à l'écoute de votre radio préférée. Bon après-midi.

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5: Eddy Piron, j'espère que vous allez bien. Bienvenue sur Radio Bonheur, c'est l'heure de s'informer. Vous voulez vous imprégner de culture japonaise? Alors sachez qu'à Peridaisa, non seulement il y a des animaux, mais aussi de superbes espaces verts. Il y a notamment une reproduction des paysages japonais. Un parcours invite les visiteurs à explorer les quatre grandes îles du Japon qui sont Hokkaido, Honshu, Kyushu et Shikoku. Chacune de ces îles est représentée avec son climat, sa végétation et sa faune spécifique et offre ainsi une expérience immersive et éducative. C'est donc à découvrir à Peridaisa. Et c'est jusqu'au 30 mai 2027, donc vous avez le temps de le découvrir. Nous sommes avec Lorraine Dumoulin qui est guide touristique pour la maison du tourisme de Thouin. Alors, on peut découvrir la Bidoune. Dans quel état elle est?
6: Elle est en ruine, mais c'est ce qui fait tout son charme, parce que c'est la plus belle des belles, de toute façon.
5: Non, ça, je n'en doute pas, évidemment.
6: Ah ben oui, évidemment, ça c'est... aujourd'hui, l'abbaye d'Aune, on attend les travaux, donc il est probable que cette saison touristique-ci, vous rencontriez, si vous venez nous voir, mais des grues, des travaux, parce qu'elle se fait belle, encore plus belle, pour les années à venir, et pour qu'on puisse encore la garder quelques années.
5: Oui, c'est vrai qu'à un moment donné, on m'avait dit que c'était un peu dangereux, parce que bon, les travaux sont indispensables, hein.
6: Ah oui, ben oui, elle souffre vraiment du temps. Elle est quand même là. Les bâtiments que l'on voit, certains, c'est du 16e, du 18e siècle. Ils ont subi des incendies. Le temps, tout simplement, qui fait son œuvre. Et donc, il est temps de la prendre en charge, effectivement.
5: Enfin, il y a la carrosserie. On peut là se réconforter, hein, tout près, là, pour aller boire un verre.
6: Ah oui, la salle de traiteur est toujours là, évidemment. Et puis, vous avez tout le recal. La brasserie aussi de l'abbaye d'Aune qui est juste au-dessus. Où effectivement on peut aller prendre un verre, et là les bâtiments sont en meilleur état, effectivement.
5: Allez, une idée de visite de musée enterré au pied de la butte du Lion. Le mémorial 1815 de Waterloo vous permet de vivre l'une des périodes les plus mouvementées de notre histoire. Comme si vous y étiez, vous plongez au cœur de la bataille dans une expérience multisensorielle pleine d'effets spéciaux, unique en Europe. 1815 mètres carrés, comme par hasard, 1815 mètres carrés de voyage immersif dans une scénographie narrative qui met l'accent sur l'expérience de la bataille. Le panorama est une fresque impressionnante de 110 mètres de circonférence et de 12 mètres de hauteur, réalisée en 1912. Le tableau vous place au cœur de la bataille grâce à un système de sonorisation impressionnant. La butte du Lion offre aussi une vue unique sur le champ de bataille. Bref, si vous voulez découvrir ce musée, je vous invite à aller sur le site waterloo1815.be, waterloo1815.be, et c'est pratiquement ouvert tous les jours.
7: Votre enfant n'a pas envie de participer à un stage gnangnan, et je le comprends. 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Alors si votre enfant a envie de devenir un petit génie de la science, s'il a entre 6 et 12 ans, n'hésitez pas à l'inscrire à ces stages organisés durant toutes les vacances par l'école de l'enfant Jésus située rue des Coquelets à Nivelles. 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
5: Je vous souhaite une bonne après-midi.
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2: Bonjour à tous, aujourd'hui vendredi, nous fêtons Christophe de Cordouc. Le dicton « pluie violente à la Saint-Christophe peut mener à la catastrophe ». Les anniversaires nous arrivent avec les 76 ans de Rousselani de Varciennes, les 7 ans de mariage de Sabrina et Jordi de Houillet, les 65 ans de François-Jean-Marc de Châtelet, les 67 ans de Palmieri Vincenzo de Chapelle et un bon anniversaire également à ma collègue Justine Guéry de la boucherie Ganti à Fleurus.
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8: Eddy Perron, bonjour, c'est l'heure de s'informer sur Radio Bonheur. Nous sommes avec Lorraine qui est guide touristique à la Maison du Tourisme de Thouin. On peut découvrir plein de choses, hein, notamment la distillerie. Alors, elle est où cette distillerie? À Biercé, Ragny?
9: Alors maintenant, elle est depuis 2000 à Ragny, en la rue de la Roquette. En réalité, elle a déménagé dans la ferme de la Cour au début des années 2000 pour s'agrandir, pouvoir accueillir le tourisme, pour qu'on puisse visiter les installations et les alambics. Et puis ben, surtout déguster un verre sur nos produits de terroir.
8: En plus, Ragny, ben, c'est le plus beau village de Wallonie.
9: Ah ben oui, alors c'est un village qui est uniforme puisque les bâtisses ont été construites avec la pierre locale, puisqu'il y avait une carrière à Ragny et puis qu'au 17e, ils ont commencé à construire avec des briques au-dessus. Donc les bâtiments ont une certaine harmonie, qui en fait, il est fleuri aussi, ce qui en fait un très joli village.
8: La ville de Wavre propose de découvrir son marché hebdomadaire sous un angle un peu original et ce grâce à une visite guidée de 2 heures qui se clôture par une dégustation de produits locaux dont la fameuse tarte du stoffé. Alors vous voulez plus d'infos, vous allez sur le site wavre.be 2026, wavre.be 2026. Allez, on va découvrir les confréries à Tubize. Organisées le 23 août, la journée annuelle des confréries rassemble une cinquantaine de confréries culinaires wallonnes et bruxelloises. Une façon de découvrir ou de redécouvrir de nombreux plats, boissons ou ingrédients locaux. Vous voulez plus d'infos, vous allez sur le site jac26.be, jac26.be. Vous voulez découvrir le monde de l'orchidée? Eh bien, les amis de l'orchidée de Montigny-le-Tilleul vous fixent une fois par mois un rendez-vous au foyer culturel. On y fait plein de choses. Les explications de Inge van Dorp, présidente du club.
10: Nous avons chaque fois un thème. Donc, on parle sur une espèce bien différente. Et comme ça, on apprend vraiment en toute simplicité comment on appréhende la culture de certaines choses. Et on a aussi alors la présentation des plantes de nos membres. Et nos membres sont vraiment des grands fans et des grands fous d'orchidées. Donc voilà, ils amènent, ils expliquent comment ils font la culture et comme ça on peut tous apprendre quelque chose.
8: Est-ce que ça peut se faire toute l'année? J'imagine qu'il y a une période où l'orchidée on ne peut pas la trouver.
10: Non, nous on travaille vraiment de janvier jusqu'en décembre et on a toujours des floraisons.
8: Vous voulez plus d'infos? Vous allez sur la page Facebook Les Amis de l'Orchidée Montigny ou alors vous appelez au 0479 23 66 86, 0479 23 66 86. Merci de nous avoir écoutés. À tout à l'heure.
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2: Bonjour à tous, aujourd'hui vendredi, nous fêtons Christophe de Cordouc. Le dicton « pluie violente à la Saint-Christophe peut mener à la catastrophe ». Les anniversaires nous arrivent avec les 76 ans de Rousselani de Varsienne, les 7 ans de mariage de Sabrina et Jordi de Houillet, les 65 ans de François-Jean-Marc de Châtelet, les 67 ans de Palmieri Vincenzo de Chapelle et un bon anniversaire également à ma collègue Justine Guéry de la boucherie Ganti à Fleurus.
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5: Bonjour à tous, le centre Fédasil à Uccle peut finalement ouvrir. La justice a autorisé le déménagement du centre pour demandeurs de protection internationale de Kuckelberg vers Uccle, a indiqué hier le SAMU social. Le juge des référés a rendu mercredi une décision favorable. Le nouveau centre, situé dans l'ancienne maison de repos de la rue Beckmann, dispose d'une capacité de 238 places et accueillera principalement des familles, mais aussi des femmes et hommes isolés, ainsi que quelques mineurs non accompagnés. 35 collaborateurs assureront un accueil 24 heures sur 24 et 7 jours sur 7, ainsi qu'un accompagnement psychomédico-social. Cette décision est un soulagement pour les personnes hébergées et pour nos travailleurs qui vont enfin pouvoir se projeter sereinement dans cette nouvelle étape, a réagi Sarah de Liemchin, directrice générale du SAMU social. L'association souhaite désormais poursuivre le dialogue avec les autorités communales et les riverains. L'ouverture du centre était initialement prévue le 14 juillet, mais avait été suspendue après une action en justice de riverains contestant notamment le respect des règles urbanistiques. La procédure a ensuite connu plusieurs reports. Le SAMU social avait commencé un premier emménagement le 3 août après l'expiration d'une première ordonnance au 31 juillet, avant de devoir le suspendre dès le lendemain à la suite d'une nouvelle décision judiciaire. 10 familles avaient alors dû regagner le centre de Kuckelberg, jugé insalubre par l'association. La date exacte du déménagement vers Uccle n'est pas encore fixée. Le SAMU social indique que plusieurs modalités logistiques et humaines doivent encore être définies. La transition sera notamment organisée en tenant compte de l'approche de la rentrée scolaire et coordonnée avec les services communaux compétents. Le SAMU social mandaté par Fédasil gère 4 centres accueillant actuellement 1862 personnes de 85 nationalités différentes. Demain, la journée sera fraîche et plutôt triste, avec beaucoup de nuages et de petites pluies passagères durant l'après-midi. En soirée, retour à un temps sec, les températures 19 degrés. Dimanche, pas de pluie au programme, le ciel alternera entre éclaircies et passages nuageux, par moments plus imposants, les températures 21 degrés. On referme ici ce bulletin d'info, je vous souhaite un bon week-end, à notre écoute.
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1: Bonjour à tous, aujourd'hui vendredi, nous fêtons Christophe de Cordouc. Le dicton « pluie violente à la Saint-Christophe peut mener à la catastrophe ». 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
9: Eddie Piron, bonsoir. De la bière à la pierre, à vélo, eh bien, c'est ce qu'on vous invite à faire en découvrant notamment la Saint-Feuillin, qui est une bière absolument succulente, et puis on découvre aussi l'abbaye de Saint-Feuillin. Alors ça, c'est un petit tour à vélo qu'on fait notamment à travers Écossine, et on découvre ainsi son célèbre château fort. Ce sont des balades régulièrement organisées au départ de la rue Courte à Gottigny. Vous voulez davantage de renseignements, vous allez sur le site centrissime.be, centrissime.be. On file à Sanzay, c'est dans la région de Serrefontaine. Il y a là la ferme Montaval. Et dans ce village à tradition agricole, eh bien, un petit comité de quartier a décidé de créer pour la première fois un festival de country blues. On a décidé de les encourager. Alors, trois bons groupes d'artistes seront présents, dont Aka Muse, Ablaze et Will Pepper Band. La ferme Montaval sera transformée en ranch et en saloon pour l'occasion. Habillez-vous un petit peu en country, hein, histoire de respecter l'ambiance. Vous voulez éventuellement réserver votre place, eh bien vous appelez au 0494 69 68 07, 0494 69 68 07. Il est préférable d'ailleurs de réserver. L'adresse, la ferme du Montaval, rue de la Tannerie numéro 225 à Sanzay, et c'est le 22 août. La première édition en 2025 de la journée Sport Senior à Mété fut un véritable succès. Eh bien, on remet ça cette année, le jeudi 3 septembre, au Hall Omnisport de Mété. Eh bien, ce sera l'opération Sport Senior. Il y aura du sport en vue, en voilà, des conférences, différents stands, et puis bien sûr, rafraîchissements et petites restaurations. Ce sera donc au complexe sportif de Mété, rue Saint-Donat, numéro 15 à Mété, le 3 septembre, et c'est gratuit. Le festival Il est temps d'en rire, ça se passe au lac de Genneval, qui est un site absolument superbe. Alors pendant tout l'été, vous pourrez applaudir sur scène deux comédiens qui vont jouer 15 rôles différents avec un spectacle plein d'humour. Et puis il y a aussi des humoristes comme par exemple Laurence Bibot ou encore Véronique Gallo. Tout ça est à découvrir au lac de Genneval. Il y a aussi des spectacles pour les tout petits. Plus d'infos, vous allez sur le site ilestemps-d'en-rire.be, ilestemps-d'en-rire.be, et c'est jusqu'au 4 septembre et c'est durant tout l'été. 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
7: Bonjour à tous, le centre Fédasil à Uccle peut finalement ouvrir. La justice a autorisé le déménagement du centre pour demandeurs de protection internationale de Kuckelberg vers Uccle, a indiqué hier le SAMU social. Le juge des référés a rendu mercredi une décision favorable. Le nouveau centre, situé dans l'ancienne maison de repos de la rue Beckmann, dispose d'une capacité de 238 places et accueillera principalement des familles, mais aussi des femmes et hommes isolés, ainsi que quelques mineurs non accompagnés. 35 collaborateurs assureront un accueil 24 heures sur 24 et 7 jours sur 7, ainsi qu'un accompagnement psychomédico-social. Cette décision est un soulagement pour les personnes hébergées et pour nos travailleurs qui vont enfin pouvoir se projeter sereinement dans cette nouvelle étape, a réagi Sarah de Liemchin, directrice générale du SAMU social. L'association souhaite désormais poursuivre le dialogue avec les autorités communales et les riverains. L'ouverture du centre était initialement prévue le 14 juillet, mais avait été suspendue après une action en justice de riverains contestant notamment le respect des règles urbanistiques. La procédure a ensuite connu plusieurs reports. Le SAMU social avait commencé un premier emménagement le 3 août après l'expiration d'une première ordonnance au 31 juillet, avant de devoir le suspendre dès le lendemain à la suite d'une nouvelle décision judiciaire. 10 familles avaient alors dû regagner le centre de Kuckelberg, jugé insalubre par l'association. La date exacte du déménagement vers Uccle n'est pas encore fixée. Le SAMU social indique que plusieurs modalités logistiques et humaines doivent encore être définies. La transition sera notamment organisée en tenant compte de l'approche de la rentrée scolaire et coordonnée avec les services communaux compétents. Le SAMU social, mandaté par Fédasil, gère 4 centres accueillant actuellement 1862 personnes de 85 nationalités différentes. Demain, la journée sera fraîche et plutôt triste, avec beaucoup de nuages et de petites pluies passagères durant l'après-midi. En soirée, retour à un temps sec, les températures 19 degrés. Dimanche, pas de pluie au programme, le ciel alternera entre éclaircies et passages nuageux, par moments plus imposants, les températures 21 degrés. On referme ici ce bulletin d'info, je vous souhaite un bon week-end, à notre écoute.

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6: Eddie Piron, bonsoir. Vous voulez découvrir des voitures exceptionnelles, des old-timers, des young-timers ou encore des voitures de prestige? Eh bien, sachez qu'il y a une association qui s'appelle Static Cars qui vous invite tous les dimanches sur le parking du MediaMarkt de Waterloo pour découvrir ces voitures et boire un petit verre entre amis. Attention, on n'abuse pas de l'alcool. C'est à partir de 18 ans, c'est tout à fait gratuit et c'est tout au long des vacances. Vous voulez plus d'infos? Vous allez sur le site static-cars.be, static-cars.be. Une petite proposition du service tourisme de Nivelles. La découverte du quartier Saint-Jacques, cet ancien quartier des pèlerins de Compostelle, puis des brasseurs, est un charmant village au cœur de la ville où il fait bon vivre. Il y a des rues pittoresques, des maisons classées, des vestiges historiques. Et puis on peut découvrir aussi les jardins et les étangs du parc de la Dodène, un véritable poumon vert de Nivelles. Vous voulez plus d'infos? Vous appelez l'office du tourisme au 067 21 54 13 ou plus simple, vous allez sur le site tourisme-nivelles.be. Vous voulez découvrir de la peinture à l'huile à la façon des frères Van Eyck? C'est fort intéressant et c'est jusqu'au 23 août à l'Hôtel des Libertés, Grand Place à Jodung. Dans la première moitié du 15e siècle, née en Flandre, une nouvelle peinture à l'huile attribuée aux frères Van Eyck, peintres et alchimistes. Leur procédé qui requiert de la patience est basé sur l'alternance et les différentes propriétés des couches grasses et des couches maigres. Alors si vous voulez en savoir un petit peu plus, sachez que les élèves d'Hélène Fay se sont fixés le but de découvrir cette merveilleuse technique des anciens et ils vous la font découvrir jusqu'au 23 août, donc à l'Hôtel des Libertés, Grand Place à Jodung. Vous voulez plus d'infos, vous allez sur le site culturejodung.be, culturejodung.be. On commémore cette année sur le site du Bois du Cazier les 70 ans de la catastrophe. De nombreuses activités sont prévues, notamment du théâtre, avec les 5 et 6 août à 19h, une pièce intitulée « Le renard du Cazier » par Maïté Fossé, arrière-petite-fille d'Angelo Galvan, qui était chef porion et sauveteur guide au Bois du Cazier, un véritable héros. Cette pièce a été écrite par Maïté. Alors, comment se présentent-elles les explications de l'artiste?
7: C'est un mélange entre du récit théâtral, où on va entendre la parole d'Angelo, qui sera donnée par deux comédiens, son arrière-arrière-petit-fils qui jouera Angelo enfant et un autre comédien qui jouera Angelo adulte, et en parallèle on aura du jeu théâtral dramatique où on verra les mineurs, les femmes de mineurs et les échanges entre Angelo et les autres protagonistes de l'histoire.
6: Infos et réservations, vous allez sur le site leboisducasier.be, leboisducasier.be. Eddie Piron, je vous souhaite une bonne soirée.

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2: 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Encore un dimanche, je dis ça, chef. Encore un dimanche.

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5: Il est 20h.
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8: Eddy Perron, l'heure de s'informer sur Radio Bonheur. Allez, on va faire un petit tour du côté de Estinoumont où il y a plein d'activités, notamment la possibilité de découvrir le musée de la vie rurale et des métiers anciens. L'ancien presbytère de la commune d'Estinoumont, qui date de 1786, abrite aujourd'hui le musée communal de la vie rurale et des métiers anciens. Ce musée offre aux visiteurs curieux une remarquable collection où se côtoient mobilier typique et métiers anciens à travers un panel de plus de 500 000 pièces. À l'étage, vous pouvez aussi découvrir la salle d'anneaux consacrée au métier de chapellerie ainsi que l'espace Froissart dédié au célèbre chroniqueur du Moyen-Âge que fut le curé d'Estine durant 10 ans. Si vous voulez découvrir ce musée, ça se fait sur rendez-vous. Il suffit d'appeler au 064 31 13 18 064 31 13 18. On vous invite à découvrir la carrière d'Aubourg durant les vacances. Plusieurs dates sont prévues et c'est proposé par la Maison des sciences de la vie et de la terre. C'est l'occasion de découvrir un écosystème rare, une faune et une flore tout à fait exceptionnelle. C'est pour tous les publics. Comme je vous le disais, plusieurs dates sont prévues. Pour en savoir un petit peu plus, vous allez sur le site msvt.be, msvt.be. L'Écoparc Aventure, c'est à tourner, c'est l'activité familiale par excellence, adaptée aux enfants dès 5 ans et conçue pour s'amuser à son propre rythme. Il y a deux tours, des passerelles aériennes, des parcours à crobranches et surtout deux tyroliennes impressionnantes de plus de 333 mètres. Vous voulez découvrir tout ça, vous allez sur le site écoparc-aventure.com, écoparc-aventure.com. On va faire un petit tour du côté de Nivelles avec notamment une initiative intéressante. Il s'agit de Nivelles Village. Cet événement organisé par la SBL Nivelles Commerce est le rendez-vous incontournable des saveurs du Brabant Wallon. Il revient pour faire vibrer le cœur de la ville tout au long du printemps et de l'été. Jusqu'au 9 septembre, la Grand Place de Nivelles se transforme chaque mercredi en un véritable village gourmand et festif. Pas moins de 17 food trucks vous y attendent pour un tour du monde des saveurs. Il y aura de la cuisine locale aussi, des spécialités du monde, des douceurs sucrées, des boissons rafraîchissantes. Rendez-vous à Nivelles Village régulièrement. C'est sur la Grand Place. Vous voulez plus d'infos, vous appelez au 0470 55 45 38. 0470 55 45 38. Un événement incontournable cet été à Nivelles. Radio Bonheur, je vous souhaite une bonne soirée.
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1: Hey, Johnny Jane, tu te souviens du film de Gainsbourg ?

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1: 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Le dicton « pluie violente à la Saint-Christophe peut mener à la catastrophe ». Les anniversaires nous arrivent avec les 76 ans de Rousselani de Varciennes, les 7 ans de mariage de Sabrina et Jordi de Houillet, les 65 ans de François-Jean-Marc de Châtelet, les 67 ans de Palmieri Vincenzo de Chapelle et un bon anniversaire également à ma collègue Justine Guéry de la boucherie Ganti à Fleurus.
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2: Il est 21h.

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2: Il est 22h.

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4: Il est 23h.

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3: il est 2h.
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